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2: Bonjour à tous. Le corps retrouvé jeudi soir dans le silo d'un site agricole à Puy-Casquier, à une quinzaine de kilomètres de Fleurance dans le Gers, est bien celui de Liana. La collégienne de 11 ans avait disparu le 29 mai dernier à la sortie de son établissement. Le principal suspect, un homme de 41 ans, le père d'une amie de Liana, a été mis en examen lundi pour enlèvement et séquestration et incarcéré. Les causes du décès n'ont pas encore été confirmées. Une marche blanche est prévue demain à 15h à Florence. Cette affaire pointe les défaillances du système judiciaire français. Le chef du gouvernement a réuni pendant plus de 2 heures hier à Matignon ses ministres de l'Intérieur, de la Justice et des Comptes Publics pour faire un point de situation sur cette affaire qui suscite une vive émotion. Le Premier ministre a demandé que les premières conclusions de l'enquête administrative lui soient remises sous 15 jours. Le ministre de la Justice s'est dit très furieux du traitement judiciaire du suspect déjà mis en cause dans le passé dans des affaires pédocriminelles. Il a par ailleurs déposé plainte hier après des menaces contre la procureure d'Auch pointée pour de supposés manquements. Gérald Darmanin a invité tous les procureurs généraux à se réunir dès lundi matin à la chancellerie. Emmanuel Macron se rendra lundi à Amiens afin de visiter une usine de l'entreprise Goodyear. Sa modernisation est soutenue par le programme d'investissement France 2030. Ce projet a notamment permis d'automatiser le site de production, d'accroître ses capacités industrielles et de soutenir la création de 120 emplois supplémentaires sur une nouvelle ligne de production. Le chef de l'État devrait également se rendre au CHU de la ville. Votre magasin Decathlon risque de rester fermé aujourd'hui. La raison, une grève historique chez le géant des articles de sport. Trois quarts des 327 magasins sont concernés. Les syndicats déplorent des salaires trop bas malgré la bonne santé de l'entreprise. Coup d'œil à Roland-Garros, l'Italien Flavio Cobolli, 14e joueur mondial, s'est qualifié sans jouer hier soir pour la finale après le forfait de dernière minute de son compatriote Matteo Arnaldi, victime d'un virus. Il disputera demain sa première finale en Grand Chelem contre l'Allemand Alexander Zverev qui a lui écarté le Tchèque Jakub Mensik en 4-7.

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1: Bonjour à tous. Le corps retrouvé jeudi soir dans le silo d'un site agricole à Puy-Casquier, à une quinzaine de kilomètres de Fleurance dans le Gers, est bien celui de Liana. La collégienne de 11 ans avait disparu le 29 mai dernier à la sortie de son établissement. Le principal suspect, un homme de 41 ans, le père d'une amie de Liana, a été mis en examen lundi pour enlèvement et séquestration et incarcéré. Les causes du décès n'ont pas encore été confirmées. Une marche blanche est prévue demain à 15h à Fleurance. Cette affaire pointe les défaillances du système judiciaire français. Le chef du gouvernement a réuni pendant plus de 2 heures hier à Matignon ses ministres de l'Intérieur, de la Justice et des Comptes Publics pour faire un point de situation sur cette affaire qui suscite une vive émotion. Le Premier ministre a demandé que les premières conclusions de l'enquête administrative lui soient remises sous 15 jours. Le ministre de la Justice s'est dit très furieux du traitement judiciaire du suspect, déjà mis en cause dans le passé dans des affaires pédocriminelles. Il a par ailleurs déposé plainte hier après des menaces contre la procureure d'Auge pointée pour de supposés manquements. Gérald Darmanin a invité tous les procureurs généraux à se réunir dès lundi matin à la chancellerie. Emmanuel Macron se rendra lundi à Amiens afin de visiter une usine de l'entreprise Goodyear. Sa modernisation est soutenue par le programme d'investissement France 2030. Ce projet a notamment permis d'automatiser le site de production, d'accroître ses capacités industrielles et de soutenir la création de 120 emplois supplémentaires sur une nouvelle ligne de production. Le chef de l'État devrait également se rendre au CHU de la ville. Votre magasin Decathlon risque de rester fermé aujourd'hui. La raison, une grève historique chez le géant des articles de sport. 3/4 des 327 magasins sont concernés. Les syndicats déplorent des salaires trop bas malgré la bonne santé de l'entreprise. Coup d'œil à Roland-Garros, l'Italien Flavio Cobolli, 14e joueur mondial, s'est qualifié sans jouer hier soir pour la finale après le forfait de dernière minute de son compatriote Matteo Arnaldi, victime d'un virus. Il disputera demain sa première finale en Grand Chelem contre l'Allemand Alexander Zverev qui a lui écarté le Tchèque Jakub Mensik en 4-7.

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2: Bonjour à tous. Le corps retrouvé jeudi soir dans le silo d'un site agricole à Puy-Casquier, à une quinzaine de kilomètres de Fleurance dans le Gers, c'est bien celui de Liana. La collégienne de 11 ans avait disparu le 29 mai dernier à la sortie de son établissement. Le principal suspect, un homme de 41 ans, le père d'une amie de Liana, a été mis en examen lundi pour enlèvement et séquestration et incarcéré. Les causes du décès n'ont pas encore été confirmées. Une marche blanche est prévue demain à 15h à Fleurance. Cette affaire pointe les défaillances du système judiciaire français. Le chef du gouvernement a réuni pendant plus de 2 heures hier à Matignon ses ministres de l'Intérieur, de la Justice et des Comptes Publics pour faire un point de situation sur cette affaire qui suscite une vive émotion. Le Premier ministre a demandé que les premières conclusions de l'enquête administrative lui soient remises sous 15 jours. Le ministre de la Justice s'est dit très furieux du traitement judiciaire du suspect, déjà mis en cause dans le passé dans des affaires pédocriminelles. Il a par ailleurs déposé plainte hier après des menaces contre la procureure d'Auch, pour de supposés manquements. Gérald Darmanin a invité tous les procureurs généraux à se réunir dès lundi matin à la chancellerie. Emmanuel Macron se rendra lundi à Amiens afin de visiter une usine de l'entreprise Goodyear. Sa modernisation est soutenue par le programme d'investissement France 2030. Ce projet a notamment permis d'automatiser le site de production, d'accroître ses capacités industrielles et de soutenir la création de 120 emplois supplémentaires sur une nouvelle ligne de production. Le chef de l'État devrait également se rendre au CHU de la ville. Votre magasin Decathlon risque de rester fermé aujourd'hui. La raison, une grève historique chez le géant des articles de sport. 3/4 des 327 magasins sont concernés. Les syndicats déplorent des salaires trop bas malgré la bonne santé de l'entreprise. Coup d'œil à Roland-Garros, l'Italien Flavio Cobolli, 14e joueur mondial, s'est qualifié sans jouer hier soir pour la finale après le forfait de dernière minute de son compatriote Matteo Arnaldi, victime d'un virus. Il disputera demain sa première finale en Grand Chelem contre l'Allemand Alexander Zverev qui a lui écarté le Tchèque Jakub Mencik en 4-7.

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0: 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Il est 7h30, on fait un point sur l'actu sportive nationale.
1: Bonjour à tous, on commence avec du tennis. On connaît l'affiche de la finale homme de Roland-Garros. Elle opposera demain le numéro 3 mondial Alexander Zverev à l'italien Flavio Cobolli. Si l'allemand s'est imposé hier face au tchèque Jakub Mensik en 4-7, 7-5, 6-2, 3-6, 6-3, il n'y a pas eu de demi-finale entre les deux italiens. Matteo Arnaldi, victime d'un méchant virus qui l'a fortement affaibli, a déclaré forfait juste avant la rencontre. Il devrait malgré tout grimper à la 34e place mondiale à l'issue du tournoi. La finale dames, elle, va se disputer cet après-midi à partir de 15h entre la polonaise Maya Szwalinska et la russe Mira Andreeva. Du rugby ce week-end avec la 26e et dernière journée de Top 14. 7 matchs vont se disputer tous ce soir à 21h. À suivre Bayonne-Perpignan, Castres-Toulon, Racing 92, Stade Toulousain, Pau-Montauban, Lyon-Montpellier, Bordeaux-Bègles, Clermont et La Rochelle, Stade Français. La finale de Pro D2 va également se jouer ce soir à 18h. Elle opposera Vannes à Provence Rugby. Côté basket, place cet après-midi à la demi-finale de Betclic Elite. Un match prévu à 17h entre Nanterre et Monaco. Ferrari a dominé hier les premiers essais libres du Grand Prix de Monaco de Formule 1. Charles Leclerc, le Monégasque, qui rêve de s'imposer une deuxième fois chez lui après sa victoire en 2024, a largement dominé la première séance d'essais. Son coéquipier britannique Lewis Hamilton a remporté la seconde en fin d'après-midi. Départ des essais libres 3 aujourd'hui à 12h30. Les essais qualificatifs sont prévus à partir de 16h. Et côté cyclisme, la Française Célia Giry a remporté hier la 7e étape du Giro féminin. À 20 ans, elle a dominé le sprint d'un groupe de 6 coureuses détachées après 159 km de moyenne montagne. Aujourd'hui, au programme, 105 km à parcourir entre Rivoli et Sestrières. Départ prévu à 14h05.

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2: Bonjour à tous. Le corps retrouvé jeudi soir dans le silo d'un site agricole dans le Gers, c'est bien celui de Liana. La collégienne de 11 ans avait disparu le 29 mai dernier à la sortie de son établissement. Le principal suspect, un homme de 41 ans, le père d'une amie de Liana, a été mis en examen lundi pour enlèvement et séquestration et incarcéré. Les causes du décès n'ont pas encore été confirmées. Une marche blanche est prévue demain à 15h à Florence. Cette affaire pointe les défaillances du système judiciaire français. Le ministre de la Justice s'est dit très furieux du traitement judiciaire du suspect déjà mis en cause dans le passé dans des affaires pédocriminelles. Gérald Darmanin a invité tous les procureurs généraux à se réunir dès lundi matin à la chancellerie. Une nouvelle plainte a par ailleurs été déposée hier contre Jérôme Barella, le principal suspect. Les langues se délient depuis la disparition de Liana. Une camarade de classe âgée de 11 ans aurait elle aussi subi des attouchements lors d'une soirée pyjama organisée par la fille du quadragénaire. Elle se serait confiée aux assistantes sociales alors qu'une cellule psychologique a été mise en place au sein de l'établissement. Emmanuel Macron se rendra lundi à Amiens afin de visiter une usine de l'entreprise Goodyear. Sa modernisation est soutenue par le programme d'investissement France 2030. Ce projet a notamment permis d'automatiser le site de production, d'accroître ses capacités industrielles et de soutenir la création de 120 emplois supplémentaires sur une nouvelle ligne de production. Le chef de l'État devrait également se rendre au CHU de la ville. L'armée américaine a annoncé cette nuit que l'Iran avait tiré 7 missiles contre le Koweït et Bahreïn. 6 ont été interceptés, le dernier n'a pas atteint sa cible. Les États-Unis ont annoncé avoir bombardé en légitime défense des sites de radar en Iran après avoir abattu 4 drones iraniens qui, selon Washington, menaçaient le trafic maritime. Coup d'œil à Roland-Garros, l'Italien Flavio Cobolli, 14e joueur mondial, s'est qualifié sans jouer hier soir pour la finale après le forfait de dernière minute de son compatriote Matteo Arnaldi, victime d'un virus. Il disputera demain sa première finale en Grand Chelem face à l'Allemand Alexander Zverev.

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2: Bonjour à tous. Le corps retrouvé jeudi soir dans le silo d'un site agricole dans le Gers, c'est bien celui de Liana. La collégienne de 11 ans avait disparu le 29 mai dernier à la sortie de son établissement. Le principal suspect, un homme de 41 ans, le père d'une amie de Liana, a été mis en examen lundi pour enlèvement et séquestration et incarcéré. Les causes du décès n'ont pas encore été confirmées. Une marche blanche est prévue demain à 15h à Florence. Cette affaire pointe les défaillances du système judiciaire français. Le ministre de la Justice s'est dit très furieux du traitement judiciaire du suspect déjà mis en cause dans le passé dans des affaires pédocriminelles. Gérald Darmanin a invité tous les procureurs généraux à se réunir dès lundi matin à la chancellerie. Une nouvelle plainte a par ailleurs été déposée hier contre Jérôme Barella, le principal suspect. Les langues se délient depuis la disparition de Liana. Une camarade de classe âgée de 11 ans aurait elle aussi subi des attouchements lors d'une soirée pyjama organisée par la fille du quadragénaire. Elle se serait confiée aux assistantes sociales alors qu'une cellule psychologique a été mise en place au sein de l'établissement. Emmanuel Macron se rendra lundi à Amiens afin de visiter une usine de l'entreprise Goodyear. Sa modernisation est soutenue par le programme d'investissement France 2030. Ce projet a notamment permis d'automatiser le site de production, d'accroître ses capacités industrielles et de soutenir la création de 120 emplois supplémentaires sur une nouvelle ligne de production. Le chef de l'État devrait également se rendre au CHU de la ville. L'armée américaine a annoncé cette nuit que l'Iran avait tiré 7 missiles contre le Koweït et Bahreïn. 6 ont été interceptés, le dernier n'a pas atteint sa cible. Les États-Unis ont annoncé avoir bombardé en légitime défense des sites de radar en Iran après avoir abattu 4 drones iraniens qui, selon Washington, menaçaient le trafic maritime. Coup d'œil à Roland-Garros, l'Italien Flavio Cobolli, 14e joueur mondial, s'est qualifié sans jouer hier soir pour la finale après le forfait de dernière minute de son compatriote Matteo Arnaldi, victime d'un virus. Il disputera demain sa première finale en Grand Chelem face à l'Allemand Alexander Zverev.

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2: Bonjour à tous. Le corps retrouvé jeudi soir dans le silo d'un site agricole dans le Gers, c'est bien celui de Liana. La collégienne de 11 ans avait disparu le 29 mai dernier à la sortie de son établissement. Le principal suspect, un homme de 41 ans, le père d'une amie de Liana, a été mis en examen lundi pour enlèvement et séquestration et incarcéré. Les causes du décès n'ont pas encore été confirmées. Une marche blanche est prévue demain à 15h à Florence. Cette affaire pointe les défaillances du système judiciaire français. Le ministre de la Justice s'est dit très furieux du traitement judiciaire du suspect déjà mis en cause dans le passé dans des affaires pédocriminelles. Gérald Darmanin a invité tous les procureurs généraux à se réunir dès lundi matin à la chancellerie. Une nouvelle plainte a par ailleurs été déposée hier contre Jérôme Barella, le principal suspect. Les langues se délient depuis la disparition de Liana. Une camarade de classe âgée de 11 ans aurait elle aussi subi des attouchements lors d'une soirée pyjama organisée par la fille du quadragénaire. Elle se serait confiée aux assistantes sociales alors qu'une cellule psychologique a été mise en place au sein de l'établissement. Emmanuel Macron se rendra lundi à Amiens afin de visiter une usine de l'entreprise Goodyear. Sa modernisation est soutenue par le programme d'investissement France 2030. Ce projet a notamment permis d'automatiser le site de production, d'accroître ses capacités industrielles et de soutenir la création de 120 emplois supplémentaires sur une nouvelle ligne de production. Le chef de l'État devrait également se rendre au CHU de la ville. L'armée américaine a annoncé cette nuit que l'Iran avait tiré 7 missiles contre le Koweït et Bahreïn. 6 ont été interceptés, le dernier n'a pas atteint sa cible. Les États-Unis ont annoncé avoir bombardé en légitime défense des sites de radar en Iran après avoir abattu 4 drones iraniens qui, selon Washington, menaçaient le trafic maritime. Coup d'œil à Roland-Garros, l'Italien Flavio Cobolli, 14e joueur mondial, s'est qualifié sans jouer hier soir pour la finale après le forfait de dernière minute de son compatriote Matteo Arnaldi, victime d'un virus. Il disputera demain sa première finale en Grand Chelem face à l'Allemand Alexander Zverev.

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2: Bonjour à tous. Le corps retrouvé dans le Gers a bien été identifié comme celui de la jeune Liana, 11 ans, disparue depuis le 29 mai, a confirmé la procureure de la République. Les causes de sa mort restent pour l'heure inconnues. Des examens et expertises complémentaires sont en cours afin de faire toute la lumière sur les circonstances du décès. Dans ce dossier, le ministre de la Justice, Gérald Darmanin, indique qu'il proposera des sanctions contre des magistrats si des manquements sont confirmés dans la gestion des procédures visant le suspect Jérôme Barella. Une inspection est en cours pour vérifier d'éventuelles erreurs individuelles dans le traitement de ce dossier déjà très sensible. Sur le plan politique, le gouvernement tente de faire adopter plusieurs textes importants avant la fin de la session parlementaire, notamment sur la fin de vie et le budget des armées. Mais le calendrier serré, les tensions entre l'Assemblée nationale et le Sénat, ainsi que les désaccords politiques rendent leur adoption incertaine, avec un risque de report, voire de blocage avant l'été. Au lycée Jean Renoir de Bondy, une CPE a été suspendue après la diffusion d'un enregistrement audio contenant des propos à caractère raciste. Depuis, des élèves dénoncent un climat de discrimination et se sont mobilisés à travers des manifestations et une pétition. L'affaire divise la communauté éducative et a conduit l'Académie de Créteil à ouvrir des investigations. À l'international, Vladimir Poutine a déclaré ne pas avoir d'intérêt à une rencontre avec Volodymyr Zelensky depuis un forum économique à Saint-Pétersbourg. Le président ukrainien lui a répondu en l'accusant de choisir encore la guerre, illustrant une nouvelle tension diplomatique entre les deux pays. Aux États-Unis, les astronautes de la Station spatiale internationale ont brièvement été placés en état d'alerte après l'aggravation d'une fuite d'air dans un module russe. Après environ une heure, la situation a été stabilisée et l'équipage a pu regagner l'intérieur de la station. Enfin, en sport, l'équipe de France de rugby à 7 reste en course dans l'étape finale du circuit mondial à Bordeaux. Malgré une défaite face à la Nouvelle-Zélande en ouverture, les Bleus se sont relancés en battant l'Argentine et joueront leur qualification pour les quarts de finale face à l'Allemagne.

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1: Salut à tous, merci de passer cette prochaine heure en ma compagnie pour la 102e émission de Radio Caroline, bien rock comme je les aime. Tout de suite, place à la musique. Johnny B. Goode est une chanson de Chuck Berry écrite en 1957. Elle atteint la 8e rang du hit parade en 1958. Elle raconte l'histoire largement autobiographique d'un garçon de la campagne qui jouait de la guitare comme s'il avait toujours su en jouer. Chuck Berry est né au 2520 Goode Avenue à Saint-Louis, au Missouri. Le nom de la chanson vient peut-être de là. La sonde Voyageur, envoyée dans l'espace en 1977, contient une copie de cette chanson. Contrairement à la croyance répandue, et comme sa date tardive de création peut le prouver, elle ne peut pas être considérée comme le premier morceau de rock'n'roll jamais enregistré. Elle n'est même pas le premier succès de Chuck Berry, qui a conquis les sommets des hit-parades dès 1955 avec Make Believe. Considérée comme un classique du rock, cette chanson a été reprise par au moins 80 chanteurs de par le monde. Johnny B. Goode est considéré comme l'une des meilleures chansons rock jamais créées et le magazine Rolling Stone la consacrant 7e plus grande chanson de tous les temps.

Les Chaussettes Noires est le nom d'un groupe de rock français fondé en 1959 à Créteil. Premier groupe de rock en France, la formation obtient dès ses débuts professionnels en 1961 un vif succès. En janvier 61, sort le premier Super 45 Tours. Le jour du premier passage radio sur Europe numéro 1, le présentateur annonce non pas les Five Rock, mais les Chaussettes Noires. Indignés, les membres du groupe apprennent que leur maison de disques a, avec la complicité de Lucien Maurice, directeur des programmes de la station, négocié un parrainage avec les Chaussettes STEM. De cette affaire d'argent, souscrite à leur insu, le groupe ne s'enrichit guère mais gagne en notoriété et en diffusion radiophonique. Le 24 février, au Palais des Sports de Paris, il participe sous l'appellation Les Chaussettes Noires, définitivement adoptée, au premier festival international de rock'n'roll avec Johnny Hallyday en vedette. Cette même année, sur leur deuxième Super 45 Tours, figure aux côtés de Daniela la reprise de Johnny B. Goode et Eddie Sois Bon.

Les Beatles est l'un des groupes de rock les plus populaires au monde. En seulement 8 ans de carrière discographique, les Beatles ont enregistré 12 albums originaux et composé plus de 200 chansons. Les Beatles demeurent les artistes ayant vendu le plus grand nombre de disques au monde, CD, vinyle et même 78 tours. On estime aujourd'hui à plus de 2 milliards les disques vendus à travers la planète. D'après Paul McCartney, qui l'a composé la chanson, Eleanor Rigby est un personnage de fiction. Pourtant, en 2008, lors d'une vente aux enchères, un document venant de Paul portait la signature d'une certaine Eleanor Rigby. Ce document a été vendu 138 000 euros le 28 novembre. Sorti le 5 août 1966, Eleanor Rigby est le deuxième titre de l'album Revolver.

De son vrai nom, Patrice Raison, Éric Saint-Laurent est né le 16 janvier 1948. Il débute en 1961 avec un groupe qui change plusieurs fois de nom pour devenir enfin les Hornets. Il a sorti 5 45 tours chez Barclay de juillet 66 à décembre 1966.

David Parton est un auteur, compositeur, interprète et producteur de disques anglais originaire de Newcastle. Ce chanteur quasi inconnu en France est également connu sous le nom de Des Parton, qui sont les trois premières lettres de son vrai prénom Desmond. Durant les années 70, Des Parton a généralement chanté et joué de la guitare avec des groupes locaux de la région de Newcastle. Sa composition la plus connue est Miss Belinda, enregistrée en 1972 par le groupe The Boulevards au studio Pye de Londres.

Elle sortira sur la phase B du 45 tours le lundi au soleil, qui sera en vente en décembre de la même année. Dans une version plus électro, M. Pokora a repris la chanson en 2016. J'ai un gros coup de cœur pour la version de cette chanson que l'on peut voir à la fin du film de Yann Moi, Podium, sorti en 2004. Je suis sûr que vous avez déjà vu ce film. Sosie officiel de Claude François, Bernard Frédéric, alias Benoît Poulvord, dîne au restaurant avec sa femme Véro, alias Julie Depardieu. Coup de téléphone à la maison pour savoir si leur fils Sébastien est couché, ce que confirme la nounou. Gros menteur, en réalité, Jean-Baptiste Cousseau, surnommé Couscous, nounou improvisé, meilleur ami de Bernard et sosie officiel de Michel Polnareff, fait répéter à Sébastien la chorégraphie de Belinda à l'insu de ses parents. Habillé d'un beau costume à paillettes bleues, le jeune Nicolas Jouxtel est adorable dans cette séquence, accompagné par son coach du moment, Couscous, magistralement interprété par Jean-Paul Rouve. Claude François, Belinda.

Richard Wayne Pennyman, surnommé Little Richard, est un chanteur, pianiste, guitariste et compositeur américain, né le 5 décembre 1932 en Géorgie. Avec Chuck Berry, Fats Domino et Bo Diddley, il fut l'un des premiers musiciens noirs de rock'n'roll. Avec sa réputation de rebelle, Little Richard marqua son époque par ses chansons hurlées plus que chantées et ses tenues vestimentaires flamboyantes qui ont considérablement influencé la génération suivante ou des chanteurs tels que Prince. Il est l'interprète de quelques-uns des plus grands classiques de rock and roll et ses chansons ont souvent été reprises, notamment par Elvis et Johnny. En 1957, il a enregistré ce petit bijou, Lucille.

Johnny Hallyday l'a toujours revendiqué haut et fort, il adore le rock and roll. En 1960, il est le premier qui popularise ce style de musique en France au grand dam de nos parents. Le 10 juillet 1964 sort le cinquième album studio de Johnny, Les Rocks les plus terribles, et sur cet extraordinaire album de 12 chansons, il est accompagné par Joël et Schumann, figure en deuxième place la reprise de Little Richard, Lucille.

écrite, composée et produite par Sonny Bono, The Bee Goes On est une chanson pop interprétée par le duo américain Sonny & Cher. Elle sort en single tout d'abord aux États-Unis le 29 décembre 1966, puis au Royaume-Uni le 20 janvier 1967, avant d'être distribuée dans le monde entier. La chanson figure sur l'album In Case You're In Love, sorti en mars 1967. C'est un succès qui va se classer dans le top 10 des meilleures ventes de singles dans de nombreux pays. Ce sont les musiciens de studio chevronnés appartenant au collectif The Wrecking Crew qui participent à l'enregistrement. The Wrecking Crew est un groupe informel de musiciens de studio de classe internationale basé à Los Angeles, de formation jazz ou classique, et qui était le plus fameux ensemble de musiciens de studio de toute l'histoire de la musique américaine. Leur travail d'arrangeurs musicaux jamais crédités a joué un rôle important dans le succès de bon nombre de chansons. Ainsi, les arrangements de la bassiste du collectif, Carole Kaye, ont donné la ligue de basse qui caractérise The Bee Goes On. Des suites d'un accident de ski, Sonny Bono décède le 5 janvier 1998 à South Lake Tahoe, en Californie. Cher a interprété la chanson lors de ses funérailles. And The Bee Goes On, que l'on peut traduire par « Et le temps continue », est l'épitaphe gravée sur la pierre tombale du chanteur.

Nanette Workman est une chanteuse et actrice américaine née le 20 novembre 1945 à Brooklyn. Elle a grandi à Jackson, dans le Mississippi, et alors qu'elle n'est encore qu'une petite fille de 11 ans, elle étudie le piano et apparaît dans l'émission pour enfants Mister Magic. En 1965, après sa rencontre avec Tony Roman, chanteur et producteur de films québécois, elle chante en français et en anglais et devient une star au Québec. On peut la voir dans l'opéra rock de Luc Plamondon et Michel Berger, Starmania, dans lequel elle joue le rôle de Sadia. Elle a été choriste pour les Rolling Stones, John Lennon, Ringo Starr et en 1971, Johnny Hallyday sur l'album Flagrant Délit et sur scène notamment pour son spectacle au Palais des Sports de Paris en automne 1971. Une dizaine de 45 tours enregistrés et sur le premier, en 1967, la reprise de Sonny and Cher avec ce titre « Et tout recommence ».

En septembre 1957, Elvis Presley enregistre chez RCA la chanson écrite par Jerry Lieber et Max Toller, Gyro's Rock. Cette chanson a été créée pour le film de Richard Thorpe, sorti la même année et qui porte le même nom que la chanson. Aux États-Unis, la chanson est restée numéro 1 pendant 7 semaines et 3 semaines en tête du hit britannique début 1958. En 2003, Gyro's Rock a été classée 67e plus grande chanson de tous les temps par le magazine Rolling Stone.

0: Les Champions sont un groupe musical français qui a débuté sa carrière fin 1961. Au départ de leur chanteur Jean-Claude Chêne, les Champions deviennent une formation instrumentale sous l'égide de leur guitariste soliste Claude Ciary. Leur titre de gloire est d'avoir accompagné Gene Vincent, notamment en 1963 au Palais des Sports de Paris. Malheureusement, le groupe se sépare en 1965, mais après avoir enregistré cette reprise de Elvis Presley, le Rock du Bagne.
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De son vrai nom, Charles Hardin Holley, Buddy Holly, né le 7 septembre 1936 au Texas, est un chanteur, guitariste et compositeur de rock and roll. Fou de musique, Buddy étudie le solfège et le piano vers l'âge de 11 ans. En 1949, il forme un duo avec un ami rencontré au lycée et à la fin de 1955, le groupe se compose de 4 membres. En 1957, Buddy Holly forme un nouveau groupe composé d'un batteur et de 2 guitaristes, plus Buddy à la guitare solo. Le nom des Crickets est donné à cette formation. Disparu trop tôt, à l'âge de 22 ans, Buddy Holly nous laisse un héritage de rock'n'roll parmi les meilleurs de sa génération avec un numéro 1, Peggy Sue, dédié à sa muse Peggy Sue Jaron. En 1963, il enregistre ce superbe rock écrit par Chuck Berry, Brown Eyed Handsome Man.

Tout le monde connaît Eddie Mitchell qui, après 50 ans de bons et loyaux services, a mis fin à sa carrière scénique avec une ultime tournée intitulée « Ma dernière séance ». Elle s'achève par 3 représentations à l'Olympia de Paris en septembre 2011. Le 5 septembre, c'est la dernière et le public refuse de quitter la salle. À la fin du concert, Monsieur Eddie revient sur scène en peignoir, décontracté, cool, avec une émotion partagée avec son public. Lui dit « Faut rentrer maintenant, c'est fini, vous pouvez fumer ». En 1964, sur son 2e album solo, il enregistrait cette superbe reprise de Buddy Holly, Chuck Berry, détective privé.

Jack Scott est né le 24 janvier 1936 à Windsor, ville située à l'extrémité ouest de l'Ontario et à l'extrême sud du Canada, sur les rives de la rivière Détroit. À l'âge de 10 ans, la famille Scott déménage à Hazel Park, une banlieue de la ville de Détroit, située, elle, aux États-Unis. Il grandit en écoutant de la musique hillbilly et sa mère, Laura, qui lui apprend à jouer de la guitare. Adolescent, il poursuit une carrière dans le chant et à 18 ans, il forme les Southern Drifters. Après avoir dirigé le groupe pendant 3 ans, il signe en tant qu'artiste solo chez ABC Paramount Records en 1957. Jack Scott a enregistré 6 albums studio de 59 à 64 et un nombre impressionnant de singles. Il a été dit qu'à l'exception de Roy Orbison et Elvis Presley, aucun rock'n'roller blanc de l'époque n'a développé une voix plus fine ni une œuvre plus convaincante dans le rockabilly, le rock'n'roll, la country soul, le gospel ou le blues. Il continue de chanter et de tourner activement aujourd'hui et réside dans une banlieue de Détroit. Et sur son premier album, en 1959, il chantait ce superbe rock, « The Walk I Walk ».

Lucky Blondeau est un chanteur français qui a connu son heure de gloire durant les années 60, au moment de l'émergence du rock français. Sa voix de velours le rattachait pourtant davantage au chanteur de charme. Je continue de clamer haut et fort que ses deux meilleurs albums sont ceux enregistrés à Nashville en 1977. To Elvis from Nashville avec The Jordanaires, le groupe vocal attitré d'Elvis Presley et quelques-uns de ses anciens musiciens, Bob Moore et DJ Fontana. Et en 1978, ce vieux cow-boy, un collector comprenant quelques perles, dont la reprise de la chanson de Jack Scott avec ce titre « Ma manière d'être ».

Constitué par la fusion de deux groupes, Seafood Mama et Union, Quatuor Flash est un groupe de musique rock américain originaire de Portland dans l'Oregon. Sa musique est influencée par Fleetwood Mac. Il est composé de Randy Ross, chant et saxophone, Marvin Ross, chant et guitare, Jack Charles, la guitare, Rick Diglia Leonardo, clavier, Rick Gooch à la basse, Brian Willis à la batterie. 8 singles et 4 albums studio, le groupe connut son heure de gloire dans les années 80 à 85 et son plus gros succès restera Hidden by Heart, sorti en 1981.

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3: Bonjour à tous. Le corps retrouvé dans le Gers a bien été identifié comme celui de la jeune Liana, 11 ans, disparue depuis le 29 mai, a confirmé la procureure de la République. Les causes de sa mort restent pour l'heure inconnues. Des examens et expertises complémentaires sont en cours afin de faire toute la lumière sur les circonstances du décès. Dans ce dossier, le ministre de la Justice, Gérald Darmanin, indique qu'il proposera des sanctions contre des magistrats si des manquements sont confirmés dans la gestion des procédures visant le suspect Jérôme Barella. Une inspection est en cours pour vérifier d'éventuelles erreurs individuelles dans le traitement de ce dossier déjà très sensible. Sur le plan politique, le gouvernement tente de faire adopter plusieurs textes importants avant la fin de la session parlementaire, notamment sur la fin de vie et le budget des armées. Mais le calendrier serré, les tensions entre l'Assemblée nationale et le Sénat, ainsi que les désaccords politiques rendent leur adoption incertaine, avec un risque de report, voire de blocage avant l'été. Au lycée Jean Renoir de Bondy, une CPE a été suspendue après la diffusion d'un enregistrement audio contenant des propos à caractère raciste. Depuis, des élèves dénoncent un climat de discrimination et se sont mobilisés à travers des manifestations et une pétition. L'affaire divise la communauté éducative et a conduit l'Académie de Créteil à ouvrir des investigations. À l'international, Vladimir Poutine a déclaré ne pas avoir d'intérêt à une rencontre avec Volodymyr Zelensky depuis un forum économique à Saint-Pétersbourg. Le président ukrainien lui a répondu en l'accusant de choisir encore la guerre, illustrant une nouvelle tension diplomatique entre les deux pays. Aux États-Unis, les astronautes de la Station spatiale internationale ont brièvement été placés en état d'alerte après l'aggravation d'une fuite d'air dans un module russe. Après environ une heure, la situation a été stabilisée et l'équipage a pu regagner l'intérieur de la station. Enfin, en sport, l'équipe de France de rugby à 7 reste en course dans l'étape finale du circuit mondial à Bordeaux. Malgré une défaite face à la Nouvelle-Zélande en ouverture, les Bleus se sont relancés en battant l'Argentine et joueront leur qualification pour les quarts de finale face à l'Allemagne.

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2: Bonjour à tous. Le corps retrouvé dans le Gers a bien été identifié comme celui de la jeune Liana, 11 ans, disparue depuis le 29 mai, a confirmé la procureure de la République. Les causes de sa mort restent pour l'heure inconnues. Des examens et expertises complémentaires sont en cours afin de faire toute la lumière sur les circonstances du décès. Dans ce dossier, le ministre de la Justice, Gérald Darmanin, indique qu'il proposera des sanctions contre des magistrats si des manquements sont confirmés dans la gestion des procédures visant le suspect Jérôme Barella. Une inspection est en cours pour vérifier d'éventuelles erreurs individuelles dans le traitement de ce dossier déjà très sensible. Sur le plan politique, le gouvernement tente de faire adopter plusieurs textes importants avant la fin de la session parlementaire, notamment sur la fin de vie et le budget des armées. Mais le calendrier serré, les tensions entre l'Assemblée nationale et le Sénat, ainsi que les désaccords politiques rendent leur adoption incertaine, avec un risque de report, voire de blocage avant l'été. Au lycée Jean Renoir de Bondy, une CPE a été suspendue après la diffusion d'un enregistrement audio contenant des propos à caractère raciste. Depuis, des élèves dénoncent un climat de discrimination et se sont mobilisés à travers des manifestations et une pétition. L'affaire divise la communauté éducative et a conduit l'Académie de Créteil à ouvrir des investigations. À l'international, Vladimir Poutine a déclaré ne pas avoir d'intérêt à une rencontre avec Volodymyr Zelensky depuis un forum économique à Saint-Pétersbourg. Le président ukrainien lui a répondu en l'accusant de choisir encore la guerre, illustrant une nouvelle tension diplomatique entre les deux pays. Aux États-Unis, les astronautes de la Station spatiale internationale ont brièvement été placés en état d'alerte après l'aggravation d'une fuite d'air dans un module russe. Après environ une heure, la situation a été stabilisée et l'équipage a pu regagner l'intérieur de la station. Enfin, au sport, l'équipe de France de rugby à 7 reste en course dans l'étape finale du circuit mondial à Bordeaux. Malgré une défaite face à la Nouvelle-Zélande en ouverture, les Bleus se sont relancés en battant l'Argentine et joueront leur qualification pour les quarts de finale face à l'Allemagne.
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2: Bonjour à tous. Le corps retrouvé dans le Gers a bien été identifié comme celui de la jeune Liana, 11 ans, disparue depuis le 29 mai, a confirmé la procureure de la République. Les causes de sa mort restent pour l'heure inconnues. Des examens et expertises complémentaires sont en cours afin de faire toute la lumière sur les circonstances du décès. Dans ce dossier, le ministre de la Justice, Gérald Darmanin, indique qu'il proposera des sanctions contre des magistrats si des manquements sont confirmés dans la gestion des procédures visant le suspect Jérôme Barella. Une inspection est en cours pour vérifier d'éventuelles erreurs individuelles dans le traitement de ce dossier déjà très sensible. Sur le plan politique, le gouvernement tente de faire adopter plusieurs textes importants avant la fin de la session parlementaire, notamment sur la fin de vie et le budget des armées. Mais le calendrier serré, les tensions entre l'Assemblée nationale et le Sénat, ainsi que les désaccords politiques rendent leur adoption incertaine, avec un risque de report, voire de blocage avant l'été. Au lycée Jean Renoir de Bondy, une CPE a été suspendue après la diffusion d'un enregistrement audio contenant des propos à caractère raciste. Depuis, des élèves dénoncent un climat de discrimination et se sont mobilisés à travers des manifestations et une pétition. L'affaire divise la communauté éducative et a conduit l'Académie de Créteil à ouvrir des investigations. À l'international, Vladimir Poutine a déclaré ne pas avoir d'intérêt à une rencontre avec Volodymyr Zelensky depuis un forum économique à Saint-Pétersbourg. Le président ukrainien lui a répondu en l'accusant de choisir encore la guerre, illustrant une nouvelle tension diplomatique entre les deux pays. Aux États-Unis, les astronautes de la Station spatiale internationale ont brièvement été placés en état d'alerte après l'aggravation d'une fuite d'air dans un module russe. Après environ une heure, la situation a été stabilisée et l'équipage a pu regagner l'intérieur de la station. Enfin, au sport, l'équipe de France de rugby à 7 reste en course dans l'étape finale du circuit mondial à Bordeaux. Malgré une défaite face à la Nouvelle-Zélande en ouverture, les Bleus se sont relancés en battant l'Argentine et joueront leur qualification pour les quarts de finale face à l'Allemagne.

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2: Bonjour à tous. Le corps retrouvé dans le Gers a bien été identifié comme celui de la jeune Liana, 11 ans, disparue depuis le 29 mai, a confirmé la procureure de la République. Les causes de sa mort restent pour l'heure inconnues. Des examens et expertises complémentaires sont en cours afin de faire toute la lumière sur les circonstances du décès. Dans ce dossier, le ministre de la Justice, Gérald Darmanin, indique qu'il proposera des sanctions contre des magistrats si des manquements sont confirmés dans la gestion des procédures visant le suspect Jérôme Barella. Une inspection est en cours pour vérifier d'éventuelles erreurs individuelles dans le traitement de ce dossier déjà très sensible. Sur le plan politique, le gouvernement tente de faire adopter plusieurs textes importants avant la fin de la session parlementaire, notamment sur la fin de vie et le budget des armées. Mais le calendrier serré, les tensions entre l'Assemblée nationale et le Sénat, ainsi que les désaccords politiques rendent leur adoption incertaine, avec un risque de report, voire de blocage avant l'été. Au lycée Jean-Renoir de Bondy, une CPE a été suspendue après la diffusion d'un enregistrement audio contenant des propos à caractère raciste. Depuis, des élèves dénoncent un climat de discrimination et se sont mobilisés à travers des manifestations et une pétition. L'affaire divise la communauté éducative et a conduit l'Académie de Créteil à ouvrir des investigations. À l'international, Vladimir Poutine a déclaré ne pas avoir d'intérêt à une rencontre avec Volodymyr Zelensky depuis un forum économique à Saint-Pétersbourg. Le président ukrainien lui a répondu en l'accusant de choisir encore la guerre, illustrant une nouvelle tension diplomatique entre les deux pays. Aux États-Unis, les astronautes de la Station spatiale internationale ont brièvement été placés en état d'alerte après l'aggravation d'une fuite d'air dans un module russe. Après environ une heure, la situation a été stabilisée et l'équipage a pu regagner l'intérieur de la station. Enfin, en sport, l'équipe de France de rugby à 7 reste en course dans l'étape finale du circuit mondial à Bordeaux. Malgré une défaite face à la Nouvelle-Zélande en ouverture, les Bleus se sont relancés en battant l'Argentine et joueront leur qualification pour les quarts de finale face à l'Allemagne.

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2: Bonjour à tous. Brigitte Macron a rendu hommage à Bernadette Chirac, décédée à 93 ans. Dans un message transmis à l'AFP, la première dame explique qu'elle l'a beaucoup aidée, soutenue et éclairée depuis 2017. Dans la foulée, les réactions se multiplient dans la classe politique, d'Edouard Philippe à Anne Hidalgo, en passant par Bernard Cazeneuve, qui salue une femme franche et pleine d'humour. Dans un autre dossier, l'affaire de la mort de la jeune Liana continue de susciter de vives réactions. La présidente de l'association face à l'inceste estime que ce drame aurait pu être évité. Selon le parquet d'Agen, le corps a été retrouvé grâce à l'appel d'un témoin à la gendarmerie. Le principal suspect, déjà visé par plusieurs plaintes, a été mis en examen. Autre fait divers, 5 personnes, dont 4 enfants, ont été grièvement blessées dans un incendie à Forbach en Moselle. Le feu s'est déclaré dans un appartement en pleine nuit. Les victimes ont été intoxiquées par les fumées, mais leur pronostic vital n'est pas engagé. Près de 80 pompiers ont été mobilisés. Dans l'Hérault, environ 2000 personnes se sont réunies pour une free party à Claret. Malgré un arrêté d'interdiction, le plan Rêve Bleu a été activé et les forces de l'ordre ont tenté de limiter les accès au site. La fête s'est installée en pleine nuit avec près de 600 véhicules. On passe ensuite au volet international. Sébastien Lecornu participe aux commémorations du débarquement en Normandie. Initialement attendu, le secrétaire américain de la Défense a finalement assisté uniquement à la cérémonie organisée côté américain. Les tensions restent vives autour de la guerre en Ukraine. Les forces russes affirment avoir intercepté 86 drones près de Saint-Pétersbourg. La ville aurait été visée par une attaque de grande ampleur, selon les autorités locales. L'aéroport a été temporairement fermé, tandis que Moscou annonce des centaines d'interceptions sur l'ensemble du territoire. Enfin, en sport, en rugby, clap de fin pour la saison régulière de Top 14. Si Montauban est déjà relégué et Perpignan envoyé en barrage d'accession, la lutte reste serrée pour le top 6 avec encore plusieurs enjeux avant les phases finales.

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2: Bonjour à tous. Brigitte Macron a rendu hommage à Bernadette Chirac, décédée à 93 ans. Dans un message transmis à l'AFP, la première dame explique qu'elle l'a beaucoup aidée, soutenue et éclairée depuis 2017. Dans la foulée, les réactions se multiplient dans la classe politique, d'Édouard Philippe à Anne Hidalgo, en passant par Bernard Cazeneuve, qui salue une femme franche et pleine d'humour. Dans un autre dossier, l'affaire de la mort de la jeune Liana continue de susciter de vives réactions. La présidente de l'association Face à l'inceste estime que ce drame aurait pu être évité. Selon le parquet d'Agen, le corps a été retrouvé grâce à l'appel d'un témoin à la gendarmerie. Le principal suspect, déjà visé par plusieurs plaintes, a été mis en examen. Autre fait divers, 5 personnes, dont 4 enfants, ont été grièvement blessées dans un incendie à Forbach en Moselle. Le feu s'est déclaré dans un appartement en pleine nuit. Les victimes ont été intoxiquées par les fumées, mais leur pronostic vital n'est pas engagé. Près de 80 pompiers ont été mobilisés. Dans les Roues, environ 2000 personnes se sont réunies pour une friche parti à Claret, malgré un arrêté d'interdiction. Le plan Rêve Bleu a été activé et les forces de l'ordre ont tenté de limiter les accès au site. La fête s'est installée en pleine nuit avec près de 600 véhicules. On passe ensuite au volet international. Sébastien Lecornu participe aux commémorations du débarquement en Normandie. Initialement attendu, le secrétaire américain de la Défense a finalement assisté uniquement à la cérémonie organisée côté américain. Les tensions restent vives autour de la guerre en Ukraine. Les forces russes affirme avoir intercepté 86 drones près de Saint-Pétersbourg. La ville aurait été visée par une attaque de grande ampleur selon les autorités locales. L'aéroport a été temporairement fermé tandis que Moscou annonce des centaines d'interceptions sur l'ensemble du territoire. Enfin en sport, en rugby, clap de fin pour la saison régulière de Top 14. Si Montauban est déjà relégué et Perpignan envoyé en barrage d'accession, la lutte reste serrée pour le top 6 avec encore plusieurs enjeux avant les phases finales.

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3: Bonsoir à tous. Après l'authentification du corps de la jeune Liana, les médecins légistes n'ont pas encore pu déterminer les causes du décès. Des analyses complémentaires sont en cours afin de rechercher d'éventuelles traces de violence, d'ADN ou de substances. Ces expertises devraient permettre d'apporter des éléments supplémentaires aux enquêteurs dans les prochains jours ou semaines. La gendarmerie des hôpitaux neufs lance un appel à témoins après la disparition inquiétante d'une femme de 44 ans à Jougne dans le département du Doubs. Aude Fargo, infirmière, n'a plus donné signe de vie depuis le 31 mai. Sa voiture a été retrouvée près de la frontière suisse. Les recherches se poursuivent et toute personne disposant d'informations est invitée à contacter les forces de l'ordre. Les dernières représentations de la pièce de Patrick Bruel ont été annulées dans un contexte de forte tension autour de l'artiste, visé par plusieurs accusations de violences sexuelles qu'il conteste. Des enquêtes sont en cours et une dizaine de plaintes ont été déposées. Ces accusations ont entraîné l'annulation progressive de sa tournée et de plusieurs spectacles. La ministre de l'Agriculture annonce que la subvention sur les carburants destinés aux agriculteurs entre en vigueur aujourd'hui. Elle présente cette mesure comme un soutien durable pour accompagner la filière face à la crise. Plus de 1000 salariés de Decathlon sont en grève ce samedi partout en France pour réclamer une hausse des salaires. Malgré les bons résultats du groupe, la direction évoque une mobilisation limitée avec environ 5% des effectifs concernés et la quasi-totalité des magasins ouverts. À l'international, Donald Trump affirme qu'il restera environ 21 à 22% des stocks de missiles iraniens après plus de 3 mois de conflit au Moyen-Orient. Une déclaration qui intervient dans un contexte de forte tension régionale marquée par des échanges de frappes entre l'Iran, Israël et les États-Unis. En sport, à 19 ans, la Russe Mira Andreeva a remporté samedi son premier titre de Grand Chelem en s'imposant en finale de Roland-Garros. Tête de série numéro 8, elle a dominé la Polonaise Maja Szwilińska en 2-7, 6-3, 6-2 après une finale maîtrisée en 1h22. Andreeva devient la première Russe titrée à Roland-Garros depuis 2014.

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2: Bonsoir à tous. Après l'authentification du corps de la jeune Liana, les médecins légistes n'ont pas encore pu déterminer les causes du décès. Des analyses complémentaires sont en cours afin de rechercher d'éventuelles traces de violence, d'ADN ou de substances. Ces expertises devraient permettre d'apporter des éléments supplémentaires aux enquêteurs dans les prochains jours ou semaines. La gendarmerie des hôpitaux neufs lance un appel à témoins après la disparition inquiétante d'une femme de 44 ans à Jougne, dans le département du Doubs. Aude Fargo, infirmière, n'a plus donné signe de vie depuis le 31 mai. Sa voiture a été retrouvée près de la frontière suisse. Les recherches se poursuivent et toute personne disposant d'informations est invitée à contacter les forces de l'ordre. Les dernières représentations de la pièce de Patrick Bruel ont été annulées dans un contexte de forte tension autour de l'artiste, visé par plusieurs accusations de violences sexuelles qu'il conteste. Des enquêtes sont en cours et une dizaine de plaintes ont été déposées. Ces accusations ont entraîné l'annulation progressive de sa tournée et de plusieurs spectacles. La ministre de l'Agriculture annonce que la subvention sur les carburants destinés aux agriculteurs entre en vigueur aujourd'hui. Elle présente cette mesure comme un soutien durable pour accompagner la filière face à la crise. Plus de 1000 salariés de Decathlon sont en grève ce samedi partout en France pour réclamer une hausse des salaires. Malgré les bons résultats du groupe, la direction évoque une mobilisation limitée avec environ 5% des effectifs concernés et la quasi-totalité des magasins ouverts. À l'international, Donald Trump affirme qu'il restera environ 21 à 22% des stocks de missiles iraniens après plus de 3 mois de conflit au Moyen-Orient. Une déclaration qui intervient dans un contexte de forte tension régionale marquée par des échanges de frappes entre l'Iran, Israël et les États-Unis. En sport, à 19 ans, la Russe Mira Andreeva a remporté samedi son premier titre de Grand Chelem en s'imposant en finale de Roland-Garros. Tête de série numéro 8, elle a dominé la Polonaise Maja Szwilińska en 2-7, 6-3, 6-2 après une finale maîtrisée en 1h22. Andreeva devient la première Russe titrée à Roland-Garros depuis 2014.

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0: Il est 20h.
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2: Bonsoir à tous. Après l'authentification du corps de la jeune Liana, les médecins légistes n'ont pas encore pu déterminer les causes du décès. Des analyses complémentaires sont en cours afin de rechercher d'éventuelles traces de violence, d'ADN ou de substances. Ces expertises devraient permettre d'apporter des éléments supplémentaires aux enquêteurs dans les prochains jours ou semaines. La gendarmerie des hôpitaux neufs lance un appel à témoins après la disparition inquiétante d'une femme de 44 ans à Jougne, dans le département du Doubs. Aude Fargo, infirmière, n'a plus donné signe de vie depuis le 31 mai. Sa voiture a été retrouvée près de la frontière suisse. Les recherches se poursuivent et toute personne disposant d'informations est invitée à contacter les forces de l'ordre. Les dernières représentations de la pièce de Patrick Bruel ont été annulées dans un contexte de forte tension autour de l'artiste, visé par plusieurs accusations de violences sexuelles qu'il conteste. Des enquêtes sont en cours et une dizaine de plaintes ont été déposées. Ces accusations ont entraîné l'annulation progressive de sa tournée et de plusieurs spectacles. La ministre de l'Agriculture annonce que la subvention sur les carburants destinés aux agriculteurs entre en vigueur aujourd'hui. Elle présente cette mesure comme un soutien durable pour accompagner la filière face à la crise. Plus de 1000 salariés de Decathlon sont en grève ce samedi partout en France pour réclamer une hausse des salaires. Malgré les bons résultats du groupe, la direction évoque une mobilisation limitée avec environ 5% des effectifs concernés et la quasi-totalité des magasins ouverts. À l'international, Donald Trump affirme qu'il restera environ 21 à 22% des stocks de missiles iraniens après plus de 3 mois de conflit au Moyen-Orient. Une déclaration qui intervient dans un contexte de fortes tensions régionales marquées par des échanges de frappes entre l'Iran, Israël et les États-Unis. En sport, à 19 ans, la Russe Mira Andreeva a remporté samedi son premier titre de Grand Chelem en s'imposant en finale de Roland-Garros. Tête de série numéro 8, elle a dominé la Polonaise Maja Szwilińska en 2-7, 6-3, 6-2 après une finale maîtrisée en 1h22. Andreeva devient la première Russe titrée à Roland-Garros depuis 2014.

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